22 avril 1793. Bataille de Pourbrio. 900 morts, 1200 prisonniers. 5 mai, bataille de Thouars. 800 morts, 3000 prisonniers. Le 25 mai, bataille de Nantes. Pas de quartier, 1800 morts. 5 juillet, bataille de Châtillon. Notre victoire, mais 4000 morts.

11 octobre à Châtillon. Épuisés la nuit venue, nos 10 000 soldats s'étaient endormis. Et ce traître de Westermann donna l'ordre de détruire la ville. Les maisons incendiées, les femmes et les enfants furent massacrés.